0: Ouais, il est moins vigilant.
1: Et ouais.
0: C'est vrai.
2: Non, 96 in traffic.
1: Tough.